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2: Il est 9h!
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1: Il est midi.
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2: Il est 15h.

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0: Bonsoir, chers amis, vous êtes toujours sur le 93.3 Radio Campus. Et voilà, c'est l'heure de passer à l'émission de Planeta Latino. Voilà, encore une partie de voyage avec l'imagination sur l'Amérique latine. Et aujourd'hui, en compagnie de Dulce. Bonsoir, Dulce.
1: Bonsoir, tout le monde. Buenas tardes, América Latina. Buenas noches, Europa. Donc, tout un plaisir d'être là. Malheureusement, ce soir, on n'est que deux. On a Xavier qui n'a pas pu venir aujourd'hui, petit problème de santé. Voilà, et on lui envoie une grosse pensée de que des buenos deseos.
0: Voilà, très bien.
1: Pour qu'il récupère. Ouais, là, j'ai eu un... Voilà, j'ai pas le français ce soir.
0: Ouais. Non, mais de toute façon, on est là. Et on va déjà s'y situer parce que le climat toujours ici... C'est un petit peu changeant, en fait. On savait maintenant comment s'habiller. Et ah ouais, voilà la problématique qu'il y a dans cette période. Voilà.
1: Ah bah oui, parce que bon, hier, on était encore à 33 dans la journée. Aujourd'hui, on était à 23. On a perdu 10 degrés en une journée. Le matin, il faut sortir un petit pull, pour une petite veste, si on va dans la rue. Mais l'après-midi, il commence à faire chaud, c'est une catastrophe.
0: Voilà. Mais on sait bien que là-bas, par contre, on va rentrer bientôt à la période automnale. Là-bas, enfin, dans l'Amérique plutôt sud, c'est le printemps.
1: Oui.
0: Il y a que plus ou moins, ça va venir période de pluie. Aujourd'hui, c'est assez frais encore, mais très lumineux. Mais côté...
1: Non, nous, on rentre... en fait, on rentre dans l'automne. Donc, ça veut dire, ça annonce la fin de la saison de pluie pour nous. Mmh. Parce que c'est tout l'été. Et ça veut dire qu'on va avoir des journées qui sont assez fraîches. Donc, un peu comme on a eu aujourd'hui. Hein, voilà. 21... à Mexico, moi, je parle de Mexico. Mais c'est des... En règle générale, dans le pays, il y a moins de pluie et c'est des ciels bleus. Donc, mais c'est évidemment pas si chaud que fin printemps. Ça reste quand même très sympa pour moi. C'est la meilleure saison là-bas.
0: Mais on peut dire que plus ou moins, les journées sont toujours ensoleillées. C'est clair, il n'y a pas beaucoup...
1: L'automne là-bas, mais pas l'été. L'été, c'est gris et il pleut.
0: Même des côtés de Cancun et...
1: Ça dépend. Du côté de Cancun ou du côté Huatulco et compagnie, ou Acapulco, ça dépend. Ça peut être ensoleillé, tout ce qu'on imagine de l'été, à condition qu'il n'y a pas des ouragans qui arrivent. Ah. Parce que c'est la saison des ouragans, c'est pour ça qu'il pleut autant.
0: C'est vrai que cette année, on n'a pas entendu pas beaucoup encore.
1: Non.
0: Ça va venir, je pense.
1: Nous, c'est fini, c'est vers la fin. Donc, à mon avis, il n'y a pas eu des gros ouragans cette année. Bon. Mais ça commençait plus tôt cette année, par contre.
0: Par contre, c'est plutôt côté Espagne qu'ils sont ramassés.
1: Après les incendies qui s'étaient tous au feu en Espagne, maintenant, il neige.
0: Voilà, on avait vu plusieurs villes qui s'est inondé complètement.
1: J'espère juste que la ville de Valence, Valencia, ils ne vont pas souffrir comme ils ont souffert. C'était quoi? C'était l'année dernière ou il y a deux ans, un truc comme ça, que c'était complètement inondé la ville. Ça a fait des ravages. J'espère que, une petite pensée pour tous en Espagne. Et évidemment pour tous les gens d'Amérique latine qui habitent en Espagne, qui sont quand même... beaucoup.
0: Vamos a saludarlos un poco en español.
1: Vamos a saludarlos a la comunidad latina en España.
0: Así es. Pero podemos hablar un poco también de la comunidad latina en esta parte
1: de Europa.
0: De Europa, Clermont-Ferrat. La semana próxima, Como ha habido buen tiempo, acá en la playa ha habido una pequeña actividad.
1: Sí, afortunadamente ha habido buen tiempo y de nuevo estuvo Pachamama presente en la Place de Jod para presentar música latina, para bailar y pasar un buen momento toda la tarde y parte de la noche.
0: Voilà. Et on va saluer à Randy qui je n'étais pas là. Alors, il y avait Randy et plus.
1: Il y avait Randy et Luciano et moi.
0: Ah, voilà.
1: Voilà.
0: Très bien. Comme ça, pour essayer de finir la saison estivale.
1: Oui, et juste, on envoie un petit message pour les gens. C'est que ce vendredi, ça sera la dernière date de la présence de Pachamama cette année à la Place des Jodes avec l'animation musicale. Donc, il faut profiter cette semaine, vendredi soir, à partir de 18h jusqu'à 22h, pour aller danser bachata, reggaeton, salsa et passer un bon moment.
0: Cumbia et...
1: Cumbia, il n'y a pas tant que ça. Hein. Il n'aime pas trop passer la cumbia. Hein,
0: oui, mais maintenant, on sait bien qu'il y a... Aujourd'hui, ça a commencé les stages. Oh non, les cours de danse.
1: Oui, aujourd'hui, oui, mais c'est salsa. Ce n'est pas cumbia, c'est salsa.
0: Oui, mais les colombiennes, j'espère bien.
1: Oui, que... oui. Bon, donc, pour expliquer, aujourd'hui, ça commence les premiers cours des salsa caleña par Viviane et Pachamama. Donc, ça sera toutes les semaines. Donc, n'hésitez pas d'aller voir dans les réseaux sociaux de Pachamama. Il y a les informations. Donc, vous pouvez, il y a niveau débutant, il y a niveau intermédiaire. Donc, n'hésitez pas de faire un petit tour pour aller voir et apprendre à danser.
0: Et peut-être demain aussi, ils vont être là. Peut-être comme c'est la dernière, je pense
1: oui,
0: qu'ils vont être
1: ouais,
0: là-bas.
1: Peut-être bien, ouais.
0: Pour les inscriptions et savoir être au courant de cette cours de salsa caleña. Je pense qu'il va mettre en place aussi des autres rythmes.
1: Mais peut-être bien, oui.
0: Mais voilà, demain, c'est l'occasion de venir à profiter un petit peu pour finir la saison, à danser librement et se renseigner. Si vous
1: voilà,
0: savez.
1: Et comme ça, bien marquer la rentrée, la fin de l'été.
0: Voilà, juste avec cette transition, mais on va passer une petite manche musicale pour revenir à des autres choses.
1: Tout à fait.

0: Et voilà, c'était cette morceau Imagen de la Hora avec l'agrupation Sayar Illacta. On vous racontera un petit peu plus tard sur cette agrupation dans laquelle il y a dans son projet dans lequel il inclut l'association Pachama. Bien, okay. On va venir à parler un petit peu sur. Parce que c'est une semaine bien importante aussi pour le Mexique.
1: Et pas que le Mexique, mais c'est la semaine. D'accord. La semaine. Pourquoi ? On va parler aujourd'hui des éphémérides en Amérique latine et surtout tout ce qui est en Amérique centrale et le Mexique. Parce que cette semaine, c'est la semaine des fêtes nationales. Donc, on célèbre en fait l'indépendance de nos pays par rapport à la couronne espagnole.
0: Espagnol.
1: Donc, la fête d'indépendance du Mexique, c'était hier. Donc, la fête nationale, c'était hier.
0: D'accord. Voilà, entre guillemets, tu nous vas raconter un petit peu, parce qu'il y a des personnages assez importants pour cette festivité de l'indépendance, avec l'année aussi, je m'imagine, parce qu'il faut bien rappeler que cette partie, c'était avec les Jugos espagnols. Si on remonte un petit peu au nord, c'était plutôt les Français, les Anglais, et tout ça.
1: Mais bien au nord.
0: Bien au nord, on sait bien. Et dans tout ça, il y a ces caractéristiques de les Mexicains, parce qu'ils sont propre caractère, en fait.
1: C'est que les Espagnols sont arrivés en Amérique. Il y a la partie nord-nord et ils ne l'ont pas explorée parce qu'il fallait qu'ils passent la partie désertique. Donc, ils ne sont pas allés là-bas parce qu'ils
0: faisaient...
1: Chihuahua, Durango et compagnie, Tamaulipas, Nuevo León. Ils sont... Et Baja California, ouais. La Basse Californie. Ils ne sont pas allés là-bas
0: parce que
1: le climat, il était très, très hostile. Et en plus... tous les peuples qui habitaient là, qui habitent encore là, parce qu'il y a encore des communautés indigènes importantes là-bas, c'était tous des nomades. Il n'y en avait pas vraiment des civilisations, on va dire des grandes villes, etc.
0: Ma question, juste ça, voilà, on sait bien que c'est un article, on parle un petit peu de cette civilisation nomade, parce que si on monte au nord, il y a les Apaches.
1: Oui.
0: Mais dans cette partie...
1: Il y en avait des Apaches aussi au Mexique qui passaient, en fait, ils passaient librement, évidemment, mais il y en a plein. Les plus connus sont les Tarahumaras.
0: Voilà.
1: C'est eux qui débarquent dans les marathons à New York, à Boston, en tenue traditionnelle et des sandales en cuir, voilà, et qui dégomment tout le monde. Et parce que ça fait partie de leur culture, de leur religion. Ils ont l'habitude de courir dans le désert.
0: Ouais.
1: C'est des peuples qu'il y a toute la tribu qui court pendant des kilomètres et des kilomètres. Donc ça, c'est les Tarahumaras. Il y a les Rarámuris, il y a les Yaquis. Enfin, il y en a plein d'autres. Il y en a d'autres comme les Sioux, les Apaches. Que c'était aussi au Mexique, en fait.
0: Qui descendaient en fonction des saisons, en fait.
1: Qui descendaient, c'était des peuples nomades. Mais on va dire, est-ce qu'ils sont propres, les plus connus au Mexique? C'est ça, c'est Tarahumaras, Rarámuris, Yaquis. Ils habitent surtout dans les parties, parce qu'il y a beaucoup de montagnes, donc plus dans les montagnes que dans le désert, évidemment.
0: Voilà, c'est juste pour faire une bien transition, parce que... ça parle les Amériques du Nord, en fait, mais il y avait ces sortes qui sont presque dans les réserves encore. C'est une polémique, peut-être un jour on parlera sur ça, parce que ça reste il reste encore un petit peu quelques populations de nomades, mais bon. Mais
1: après, au Mexique, il y en a beaucoup plus, parce qu'au Mexique, il n'y a jamais eu, comme aux États-Unis, des répressions, des répressions pour faire des réserves. Et au Mexique, ça n'existe pas, ça. Ce concept des réserves, c'est aberrant, en fait. Je sais que dans d'autres pays d'Amérique latine, il y en a des réserves. Mais pas au Mexique, c'est tout libre, en fait. Donc, ils habitent encore dans des petits villages. Ils sont moins nomades qu'avant. Mais quand même, ils continuent encore avec beaucoup de leurs traditions, dont celle de courir, et qu'il y en a énormément de touristes, surtout européens, qui... les rejoignent lors de ces, ces petites courses dans le désert, dans la montagne. Mais c'est impressionnant de les voir. Il faudrait, j'invite tout le monde à chercher les images des marathons à New York, à Boston, etc., où il y a les...
0: Ce sont des personnages...
1: Oui, parce que c'est rigolo de voir tous ces Américains avec toute la tenue, des équipements qui coûtent facile $200 au total. Et eux, ils arrivent juste avec un pantalon, une chemise en coton, des vieilles sandales en cuir, et ils dégomment tout le monde. Et les nanas en jupe ou en robe, avec des sandales, les nattes, et ils tracent. Donc c'est très drôle. Et il faut vraiment regarder, mais ça fait partie de leur culture. Depuis qu'ils sont enfants, ils courent.
0: D'accord. Et ben, on commence à descendre déjà pour parler un petit peu sur de quel côté il a commencé pour être libéré des jugos espagnols.
1: En fait, y avait déjà les peuples. Toute l'Amérique, c'était déjà un peu pas très content de la domination espagnole. Mais il y a eu un événement européen qui a fait que, en Amérique latine, ils essayent de saisir, et pas que saisir, hein, parce qu'il y avait d'autres motifs un peu plus obscurs. L'opportunité, et c'est l'invasion de Napoléon en Espagne. Au moment que Napoléon, en 1802, envahit l'Espagne et enlève le trône de la couronne Ferdinand VII, et il met son frère, José Napoléon, à la couronne d'Espagne. C'est là que ça va commencer à ébouillonter en Amérique, mais ce n'est pas le peuple. C'est ça qui est drôle. Ce n'est pas le peuple, dans tous les pays, c'est la même chose. En fait, c'est la partie de la société, c'est les Espagnols qui habitaient en Amérique, que c'était la Nouvelle-Espagne.
0: Les nobles.
1: On va dire, et les enfants des Espagnols, donc criollos, c'est pas créole, criollos, ça veut dire ils n'avaient rien de du pays, c'était 100% espagnol, mais c'est juste qu'ils sont nés à la Nouvelle-Espagne, dans la colonie. Et eux, c'est eux qui vont... dire, nous, on n'est pas d'accord que ça soit un Napoléon des Français qui prennent le contrôle de tout le monde. Donc, eux, ils ont fait leur révolte par rapport à Napoléon. Et leur but, c'était de séparer l'Amérique de cette Espagne napoléonienne pour, après, quand ça allait revenir la couronne, le roi à son trône, et ça allait dire, regardez, Votre Majesté, on a gardé la colonie pour vous. Sauf que, petit détail, ça s'est sorti des mains. Parce qu'ils en avaient besoin, évidemment, des combattants pour faire cette révolte. Et ils ont commis la grosse erreur d'appeler le peuple, s'est révolté. Sauf que le peuple, ils en avaient marre. Et ils se sont. Et en fait, eux, ils ont vu l'opportunité de se battre pour l'indépendance totale et complète par rapport à la couronne espagnole, et pas que juste Napoléon. Donc, fait, c'est sorti des mains de ces premiers indépendantistes, et ça a généré un mouvement qui a été impossible d'arrêter. Donc, le premier pays d'Amérique un des premiers pays qui a incité et qui a commencé le combat, c'était le Mexique.
0: D'accord.
1: Et on parle de l'année 1810. Mais 1810, c'est l'année où la plupart des pays en Amérique ont commencé à proclamer la lutte d'indépendance, en fait.
0: D'accord. Mais de toute façon, il y a, comme tu as dit, ces sortes de personnages nés dans les pays au Mexique qui sont mis dans les idées. À part ça, il y avait aussi des locaux, mais avec des criollos, comme tu dis, métissage espagnol,
1: mais des métis, mais les premiers, on va dire, les premiers généraux, entre guillemets, Non, c'était los criollos. Donc, c'était les enfants des Espagnols. Mais, et c'est après quand ça commençait à s'élever le peuple, c'est qu'il y en a eu d'autres généraux. Donc, nous, on en a eu un qui était d'origine indigène, 100%. Et on en a eu dans d'autres pays, il y a eu ce qu'on appelait mulatto à l'époque, que c'était espagnol avec africain. Et enfin, il y en a eu, ça dépend de chaque pays, mais dans la plupart des pays, bah, c'était les enfants des Espagnols qui ont commencé, et c'est eux qui ont gardé quand même les postes les plus importants au début. Au début. En fait, c'est eux qui ont lancé la révolte, mais c'est eux aussi qui sont morts le plus vite. Voilà. Et c'est les autres qui ont repris un peu la main et qui ont fait, qui ont continué. Et il y en a d'autres comme Bolívar, qu'il a été dans pas mal de pays, mais c'est pas forcément dans cette semaine.
0: Ouais, voilà. Ouais, de toute façon, dans la mémoire qui s'avient, c'est après les révolutions mexicaines qui sont sorties pour, parce que. Il y a une histoire dans tout au Mexique par rapport à l'indépendance. Et après, ça a commencé avec les États aussi qui se partageaient un petit peu, je crois.
1: Oui, mais en fait, c'est que c'était, on va dire que l'empire espagnol, c'était un empire, il était divisé en différentes vice-royautés. Surtout en Amérique, parce que c'est énorme, le continent américain. Donc, il y avait la vice-royauté de la Plata, donc tout ce qui est Chili, Argentine, Uruguay et compagnie. Il y avait l'autre vice-royauté du Pérou, qui traînait Pérou, Colombie, Venezuela, etc. Et il y avait la Nouvelle-Espagne, que c'était le Mexique. Et parmi tout ça, il y avait aussi des provinces. Parmi les vice-royautés. Donc, une des provinces assez importantes, c'était la province de l'Amérique centrale. Ça s'appelait. Ouais. Et que c'était à l'époque la gouvernance du Guatemala. Donc, la capitale de cette province, c'était le Guatemala. Et qui englobait, c'était grand. Hein, c'était
0: oui,
1: grand.
0: Centre-Amérique.
1: Mais en fait, ça partait du Mexique. Au début, c'était Yucatán, Chiapas, que c'est au Mexique, Guatemala, Belize, et après El Salvador, Honduras, Nicaragua, jusqu'à Costa Rica. Et tout ça, c'était la province, mais c'était bizarre parce que c'était gouverné de façon assez indépendante par rapport à d'autres. Il n'y avait pas de vice-roi, enfin, c'était compliqué.
0: Oui, parce que c'est une zone géographique différente aussi, parce qu'il y a beaucoup de végétation, pas accessible aussi.
1: C'est ça.
0: Et voilà.
1: Bah, il y a le Pacifique, il y a l'Atlantique, donc la gestion, ce n'est pas tout à fait la même. Beaucoup, beaucoup de choses, évidemment, ça dépendait des Mexicos, parce qu'eux, ils dépendent, c'était une province de la Nouvelle-Espagne du Mexique, donc ils dépendaient des Mexicos, du vice-roi qui était au Mexique. Mais pour la plupart des choses, ils étaient assez indépendants, parce que c'était... Enfin, si on regarde la carte, c'est quand même assez isolé par rapport au nord du continent et le sud, en fait. Donc, bon, ils avaient une régence assez indépendante, mais quand même, et pour les grosses décisions, bah, ils dépendaient du Mexique.
0: Très bien. Voilà, on va continuer avec il y a beaucoup de choses à raconter pour celui-là, mais on fait une petite encore pour écouter quelque chose à la suite.

0: Et voilà, c'était l'écho del viento avec un personnage qui il habitait ici en France, mais d'origine argentin, Uña Ramos, et sa flûte et sa quena. On va revenir encore à notre pays de Mexique. Pour avancer un petit peu ce soir des révolutions, comme tu veux raconter un petit peu, mais dans le fond, c'est qui les personnages dans cette partie d'indépendance?
1: Au Mexique, en fait, le personnage le plus emblématique et le plus important de ce mouvement d'indépendance, c'est Miguel Hidalgo y Costilla. Donc lui, c'était un prêtre, un curé.
0: D'accord.
1: Et criollo.
0: Comme le nom l'indique.
1: Il venait d'une famille plutôt noble, mais bon, à l'époque, c'était aussi un honneur d'être curé, etc. Et lui, il n'habitait pas à Mexico, il habitait dans la province, à Guanajuato, non, Dolores, en Dolores Hidalgo. L'État maintenant s'appelle Hidalgo, comme lui. Mmh. Et après s'avoir fait, parce que bon, il avait des petits copains, évidemment, avec lui, qui étaient d'accord pour lancer ce mouvement. Et donc, du coup, le soir du 15 septembre 1810, il va dans l'église de Dolores et il commence à faire sonner les cloches au bon milieu de la nuit pour réveiller tout le monde et appeler le peuple s'élever en armes pour commencer ce mouvement d'indépendance. Donc, et là, il va être épaulé par d'autres généraux. Lui, malheureusement, il ne va même pas faire un an. Parce que la guerre, elle a duré à peu près 10 ans, la guerre d'indépendance. Donc, après, il y en a eu d'autres. Il y en a eu des convertis. Il y en avait, bien précisément, Agustín de Iturbide, que lui, il était soldat déjà. Il y avait un grade et tout, espagnol, criollo aussi, il était criollo aussi, mais il était dans l'armée espagnole. Et lui, il s'est battu contre les premiers qui ont fait le mouvement d'indépendance. Quand ça a commencé à tourner un peu le vent, il a changé, mais il a tellement changé de camp que c'est lui qui est devenu la tête de l'armée indépendantiste. Non, et c'est lui qui a déclaré l'indépendance en 1821.
0: Voilà.
1: Et c'est lui. Après, vite fait, une fois que l'indépendance a été déclarée, etc., un tout petit peu après, cet personnage-là, Iturbide, il s'est déclaré empereur du Mexique. Il a créé le premier empire mexicain. Il y en a eu un deuxième.
0: Ouais, d'accord. Voilà, c'est juste, il y avait quelques intérêts aussi pour voir à la fin abouti, parce que c'est plutôt déjà des personnes qui étaient dans les lieux, des créoles, comme tu avais dit, mais qui étaient déjà constitués en bon état. En fait, il y avait des choses.
1: Il y en avait beaucoup des magistrats, il y en avait beaucoup d'avocats, il y en avait énormément des personnes qui travaillaient déjà dans le gouvernement, qui se sont alliés avec les premières indépendantistes, ou plutôt qui ont fait la conspiration pour démarrer ces mouvements d'indépendance, parce que eux, en fait, ils voyaient que tous leurs privilèges étaient en danger, et parce que déjà ils s'en avaient pas tant que ça, parce qu'ils n'étaient pas espagnols.
0: Ils n'étaient pas royalistes.
1: Oui, c'était pas. Bah, ils étaient tous, même Hidalgo que c'est lui qui a sonné la cloche, il était royaliste. Ils étaient tous royalistes, tous. C'est la deuxième vague de ce combat d'indépendance qui va voir des généraux qui viennent du petit peuple. Mais tous les premiers généraux, c'est que les gens qui étaient déjà dans une minorité influente, et c'était tous des royalistes. Donc ils sont tout faits pour garder la colonie, pour faire d'une oncette intacte et l'arracher des griffes de Napoléon.
0: Oui, dans le fond, c'est grâce à les Européens qui...
1: Dans le fond, c'est grâce à Napoléon parce qu'on l'a lancé, et c'est tous les pays d'Amérique, c'est assez impressionnant. En 1810, presque tous les pays d'Amérique ont commencé à faire des révoltes. Il y en a certains qui, ça aboutit à rien, et ils sont continués quand même. Mais en 1810, ils se sont tous passés le mot, surtout, ce que je dis, la province de l'Amérique centrale. Eux, ils ont vu le Mexique s'élever en armes. Eux, ils avaient déjà fait quelques tentatives, mais de façon très prudente, ils se sont dit, on va rien faire, on va attendre voir comment ça se passe avec le Mexique. Si on voit que eux, ça leur réussit, bah on se lance.
0: D'accord.
1: Voilà. Et en fait, une chose qui est très drôle, c'est que dans cette province d'Amérique centrale, qui après c'était devenu un seul État, et après ça s'est divisé en pays, différents pays, la bataille, la lutte d'indépendance, c'était pacifique. Ils ne se sont pas trop battus.
0: Ah oui, c'est juste des arrangements.
1: En fait, c'est qu'en même temps, il y avait l'Amérique du Sud avec Bolivar et tout, qui commençait à bouillir. Le Mexique qui était plein d'eau et qui commençait à gagner. Et donc, du coup, à un moment donné, les Espagnols se sont dit, c'est bon, allez-y. Enfin, c'est bon.
0: Parce que, il faut encore dire que voilà, toute cette partie d'Amérique centrale, c'est grâce à sa topographie, sa végétation, qu'il est presque protégé en ce même.
1: Et il a été quand même assez oublié.
0: Ouais.
1: Faut pas,
0: parce qu'il n'y avait pas beaucoup dehors.
1: Exactement. Et comme on a abordé aussi dans d'autres émissions avec les pays qu'on a déjà fait des Caraïbes, c'était en plus rempli, c'était une plague même, les pirates, filibustiers, caribéniers, machin. Donc c'était juste une zone à problème. Et ça n'apporte pas ce que la couronne espagnole convoitait le plus, l'argent, l'or, le cuivre. Donc, il n'y avait pas tant que ça d'intérêt. Et en fait, ils l'ont un peu oublié quand même.
0: D'accord. Voilà, c'est pour ça qu'ils ont laissé, comme tu dis, laissé juste le temps qui s'est commencé à passer dans les autres.
1: Ils ont lancé quelques révoltes. Il y avait quelques figures importantes. Parce que, la plus importante, c'est Francisco Morazán, dans Duras. Et que c'est lui, une fois qu'il y a eu l'indépendance, qui a été nommé comme le président de la République fédérale de Centre-Amérique.
0: Oui, d'accord. C'est Centre-Amérique, en fait.
1: Oui, c'était une république de Centre-Amérique. Et c'est après qui, en fait, Yucatan et Chiapas, ils se sont dit « Nous, on vous quitte. On va au Mexique, nous. On se rajoute plutôt au Mexique. » Et après, ça a commencé à éclater. Donc, ça a généré ce qui est l'Amérique centrale avec les différents pays comme
0: Guatemala,
1: Belize. Après Belize, ils ont pris le contrôle, les Anglais. Et donc, Guatemala, El Salvador, Honduras, Nicaragua, Costa Rica. C'était ça, c'était principalement ça. Ouais. À l'époque où Chiapas et Yucatán partent au Mexique, Honduras et Nicaragua aussi. Ça s'est tout éclaté et c'est après qu'ils sont devenus indépendants, Honduras et Nicaragua.
0: D'accord.
1: Du Mexique. Parce qu'eux, ils sont deux indépendances. Ils sont l'indépendance par rapport à l'Espagne et l'indépendance par rapport au Mexique.
0: Ouais.
1: Voilà.
0: Oui, parce qu'ils restaient encore royalistes jusqu'à un certain moment, comme tu disais.
1: Ils ont fait partie de l'Empire du Mexique, des Iturbide. Et c'est après, je crois que c'est en 1830, un truc comme ça, qu'ils ont eu...
0: Ça, c'est les autochtones, en fait, qui...
1: Non, oui, c'est ça. Et c'est quand l'empereur Iturbide, il a été renvoyé et s'est établi une république, que les autres, ils ont pris leur indépendance.
0: D'accord. Voilà, ça, c'est une histoire dans laquelle... il faut avoir des précisions beaucoup plus parce que c'était plus compliqué au Mexique et dans l'Amérique du Sud. J'avais eu deux courants avec Bolivar et San Martín qui sont venus, ils ont commencé à déclarer l'indépendance pendant que vous avez travaillé avec eux et après ça a venu.
1: Mais c'est que nous, on était le principal point d'arrivée des Espagnols. Et donc, du coup, c'était assez compliqué. Il y en a eu énormément de combattants. C'est une des luttes les plus longues, celle du Mexique.
0: D'accord. Surtout, il venait de quelle partie d'Espagne? Parce qu'Espagne, il y avait des secteurs qui...
1: Ouais, mais ça dépend, en fait. Ça dépend, parce qu'au Mexique, on a beaucoup de gens d'Andalousie, de Castille aussi. Par exemple, ma famille, elle vient de Castille.
0: Ah, ouais.
1: Voilà.
0: Tu as des sangs royalistes, alors?
1: Oui. Oui.
0: Bien. C'est passionnant, en fait. Il y a beaucoup de choses, mais on va avancer un petit peu
1: oui.
0: par rapport à la semaine, parce qu'on a,
1: oui.
0: on a resté dans les...
1: Trucs, donc, mais... Non, mais on va dire juste qu'il y a une autre aussi, vite fait, c'est que cette semaine, donc lundi, on peut dire qu'on commence avec la Bolivie. C'est la Bolivie qui ouvre le bal.
0: D'accord.
1: Avec l'anniversario de Cochabamba, que c'est l'anniversaire de lancement du mouvement révolutionnaire en 1810. Et il y a aussi la journée mondiale de l'arepa au Venezuela et Colombia.
0: Ah oui,
1: j'ai trouvé que c'était assez marrant quand même. Bon, le 15 septembre, c'est l'indépendance d'Amérique centrale en 1821, comme on vient de parler. Et la journée internationale de la démocratie.
0: Aussi.
1: Aussi. Ouais. Et nous, le Mexique... la fête nationale, c'est le 15 septembre soir seulement et tout le 16. Le 15 soir, c'est que c'est le soir du 15 que Hidalgo il a lancé avec les cloches que je viens de raconter, le mouvement d'indépendance. Et le 16, c'est quand il y a vraiment tout le monde qui s'est soulevé en armes, que ça commençait vraiment le conflit.
0: Alors, à niveau des bon, aujourd'hui, à niveau des manifestations, avec des, comment est-ce que ça déroule? Il y a des défilés, il y a...
1: Donc, au Mexique, le 15, ce soir, il y a des feux d'artifice dans la place principale à Mexico, et il y a le président ou présidente de la République, sort dans le balcon principal du Palais National qui est dans le centre historique et qui lance le discours et qui fait la représentation, on va dire, que fait Hidalgo à l'époque. Donc ça veut dire qu'il y a une cloche. Et donc le président, il va tirer de la cloche, il va sonner la cloche et il va crier « Viva México ».
0: Oui.
1: Viva la patria, viva los héroes de la patria, il nomme tous, en fait.
0: Oui, voilà, c'est ça. Alors, parce que je vais regarder ça, je ne comprenais pas pourquoi la présidente Sheinbaum, qui l'a fait ça, de cette, comme tu l'as décrit, et avec son drapeau à la main.
1: Oui.
0: Il a fait, c'est assez long, hein, parce qu'il y a des mémoires.
1: C'est très long, oui, c'est très long.
0: Parce qu'il y a beaucoup de personnages qui...
1: Il faut dire que c'est toute une image, parce que le prêtre en question, Hidalgo, il avait fait sonner la cloche, et il a, en plus de dire aux gens, on va se soulever, il a dit « Viva México,
0: voilà,
1: viva la patria, viva el país ». Et lui, il avait un étendard, parce qu'il a pris un étendard de la Vierge de Guadeloupe, que c'est la Vierge la plus importante au Mexique. Et c'est avec la Vierge qu'il a ouvert le bal des indépendances en Amérique.
0: D'accord.
1: Et donc, du coup, maintenant, comme nous, on est un État laïque, le président ne peut plus prendre la Vierge, mais il prend le drapeau du Mexique, il agite tout en haut du balcon. Donc, une fois qu'il a fini, feu d'artifice, musique, etc. Et le lendemain... on a le défilé militaire, comme en France, en fait.
0: Ouais.
1: On a un énorme, et pas que militaire, on a un énorme défilé. Et souvent, les gens, ils font la fête, parce que nous, on fait une énorme fête.
0: Bien sûr.
1: Contrairement ici, nous, on fait une fête. Et c'est souvent le 15 soir.

0: Parce que j'ai vu la place, elle était complète. Et
1: Ah bah
0: tout
1: oui. Et cette
0: c'était
1: année...
0: habillé en blanc, avec costume. C'était assez spécial cette année aussi, comme tu disais, parce qu'il y avait une tante, il y a.
1: Bah c'est la première fois qu'une
0: Avec.
1: femme a fait ça,
0: Et voilà,
1: en plus.
0: tout de suite avec.
1: Deuxième.
0: Avec les États-Unis, qui ça passe
1: Ouais,
0: directement.
1: mais
0: Alors,
1: bon.
0: les jours suivants, en fait, ils sont pas, je crois qu'ils ne sont pas défilés avec les chariots, sinon ils sont défilés avec les tracteurs.
1: Ah bon?
0: Ouais.
1: Ah bah je sais pas, j'ai pas vu le défilé. Hein. Même en Mexique, je le voyais pas tout le
0: Parce
1: temps.
0: que, en fait, ils se sont dit, voilà, tu fais ça, nous, on va faire plutôt à prioriser l'agriculture. Si vous voulez
1: Que...
0: faire.
1: Oui, que la
0: Si vous
1: guerre.
0: voulez faire. Voilà, nous,
1: Moi.
0: moi, on va faire la commune, on va préoccuper à faire
1: Mais
0: l'agriculture et après, vous viendrez à demander s'il y a quelque chose.
1: oui.
0: Musique pour le bon.
1: Oui. Musique.

0: Et voilà, c'était Luciano Pereira avec Cuentos de Amor.
1: Oui.
0: Juste petit. Ça te dit quelque chose, ce petit air?
1: Obviamente. Obviamente.
0: On va revenir à ça parce que je trouvais important de ne pas faire petite cette transition.
1: Ah bah oui, ah bah oui.
0: Et voilà. Pour essayer, parce que le temps il passe aussi, pour continuer à nous avancer un petit peu plus des choses qui se passent.
1: On va aller vers la fin de la semaine. Donc une semaine très importante en Amérique latine, vraiment. Et on passe du 16 septembre, on va sauter jusqu'au 18 septembre, que c'est la fête nationale du Chili.
0: Ouais.
1: Et pour les mêmes raisons, en fait. C'est
0: l'indépendance
1: du Chili. Et on va finir le 21 septembre, cette semaine d'éphémérie très, très importante, avec la fête du printemps en Amérique du Sud.
0: Oui, c'est
1: voilà. Ça. Et que c'est aussi le même jour que la fête internationale.

0: la journée internationale pour la paix. Voilà. Donc c'est ça finit cette semaine des célébrations tout au long d'Amérique latine. Après évidemment il y en a d'autres pays que la fête nationale c'est à d'autres dates. Le Pérou c'est
1: 28 juillet.
0: Voilà. Donc on a différentes dates, mais par contre ce qui est marrant c'est que c'est les années qui sont importantes.
1: Ouais c'est ça.
0: Parce que les dates ça peut changer un peu les dates les mois. Mais par contre, elles sont toutes lancées l'indépendance à peu près en même temps et l'ont eu à peu près toutes en même temps.
1: Ouais, c'est ça. Voilà, comme ça, cette histoire d'éphéméries, on va continuer. C'est bien qu'on avait passé déjà avec toute la colonie parce que des Chiliens, il y a en France, il y a beaucoup depuis qu'il y a eu la chute avec Monsieur Allende, dans lequel il y a eu beaucoup de migrants chiliens qui sont dispatchés beaucoup plus en Italie,
0: oui,
1: et en France. Et maintenant, il y a ces sœurs de colonies qui, maintenant, ils préparent ces fêtes nationales pour, oui, les 18. Ça tombe bien parce que c'est un samedi. Alors,
0: ah, mais ils ont de la chance, ouais.
1: C'est toujours festif et aussi pour les dégustations, à manger.
0: Ouais, bah, nous, il y a eu vraiment tout. Bah, à Paris, c'est une fête apparemment impressionnante. D'aller voir les fêtes d'indépendance du Mexique à Paris.
1: Ouais.
0: Ils s'organisent des concerts, mais c'est vraiment énorme truc.
1: C'est le plus important, j'imagine, à part le Brésil, mais c'est le Mexique. Et à Paris, il est bien implanté parce que
0: ouais, je crois.
1: Il y a toute l'année, il y a pas mal d'activités.
0: Oui.
1: Si pour la fête nationale, ça doit être.
0: Ah, mais c'est. J'ai vu quelques images de cette année.
1: Tu n'as pas monté alors?
0: Non. Non, je n'ai pas monté, non. Non, ça tombait au milieu de semaine, donc non. Mais à Clermont, on a eu un tout petit peu. Ah, et c'était, ouais, le week-end, le samedi, il y a eu le bar Carmela.
1: Ah.
0: C'est un bar mexicain.
1: D'accord.
0: Et ils ont fait à midi un repas mexicain traditionnel dès la fête d'indépendance, parce qu'on a des recettes, des plats qui ne se font que principalement pour les fêtes. Voilà. L'indépendance. Et le soir aussi, il y a eu une soirée mexicaine.
1: Voilà, on va essayer de retrouver, rechercher, donner les informations pour ça. Les Carmelos aussi, il y a des petits endroits dans lesquels se font,
0: oui,
1: dans les cadres latinos pour les informer s'il y a des activités pour qu'ils soient au courant aussi. Parce que des fois, il y a beaucoup de demandes, mais ils ne savent pas comment.
0: Non, mais là, ça a été bon. C'était diffusé par les réseaux sociaux. Oh. Et bon, après. Là, le bar Le Carmela, il était associé à Hibiscus.
1: D'accord.
0: Que c'est, ah oui, un c'est, traiteur mexicain avec Patty.
1: Avec Patricia.
0: Et que c'est elle qui a fait tous les plats à déguster. Et ouais, franchement, ça m'a fait du bien. Ouais. J'ai mangé un plat typique mexicain et ça m'a vraiment fait du bien.
1: Super. Voilà. Bonne fête à eux. Un petit peu tard, mais on espère.
0: Oui,
1: bah, aussi.
0: Écoute. Pour dire, il y en a des Mexicains, clairement. On fait des choses, on prépare des choses, mais peut-être il manque un peu de diffusion.
1: Voilà. On va essayer. On fait rappel que nous, on peut diffuser, vous nous contacter. Vous pouvez venir ici à la radio pour faire pour donner les informations. Les portes sont ouvertes. C'est avec
0: plaisir. Et aussi, si vous voulez, à travers Pachamama aussi. Il faut se rapprocher des Pachamamas. C'est pas exclu de faire une coopération entre différentes personnes.
1: Voilà, juste. Voilà, il y a pas mal de choses à s'organiser et on est là. Planète Latino pour avancer. On est presque à la fin.
0: Malheureusement.
1: On va essayer de continuer, de se revoir la semaine prochaine encore avec beaucoup plus de choses,
0: oui,
1: dans lesquelles on va abracer tous les champs, en commençant par les choses qu'on mange en Mexique, en,
0: oui,
1: Amérique latine. On prépare parce que ça vient aussi des activités tout le long de l'année.
0: Tout à fait, ça commence les activités automnales de Pachamama, enfin, principalement. Donc il faut qu'on commence aussi à préparer tout ça.
1: Voilà.
0: Et que je commence à cuisiner, moi.
1: Oui.
0: On pour la semaine prochaine, en plus.
1: Et tout ça, on va essayer de vous informer. Vous nous suivez toujours sur Radio Campus 83.3 et Planeta Latino. Et voilà.
0: Et sur la page Facebook.
1: La page
0: Facebook. Pas oublier, on est sur Facebook. Et évidemment, vous pouvez écouter cette émission en replay.
1: Voilà.
0: Donc sur Internet, c'est exactement comme ça que ma famille m'écoute.
1: Super.
0: Des fois.
1: Merci beaucoup. À la semaine prochaine.
0: A la semana próxima, muchas gracias a todo el mundo y Teo, nada más quiero terminar con un ¡Viva México, cabrones!
1: ¡Viva!

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2: Right, vous êtes bien à l'écoute des rapporteurs comme tous les jeudis de 21h à 22h.
3: À chipper, à choper.
2: Et si le monde vous a mis en colère encore aujourd'hui, tout comme moi, eh ben peut-être que ça sera l'occasion un peu d'exprimer cette rage et parfois de se détendre avec ben, une heure de bon à chipper, à choper.
3: Hashtag Yabé, hein. C'est ta nuit, si ta journée était dure, t'inquiète pas, ta nuit sera cool.
2: Et voilà.
3: On va partir en France, on va partir en Égypte, on va partir aussi un petit peu partout sur la planète, puisque c'est le but à chaque fois de voir là où le point est levé et où le rap est bon et te fait lever, voilà, et pousser mémé en dehors du canapé, tout simplement. Qu'est-ce que t'as prévu, toi? Des petits passages un peu à droite sur la planète ou t'es resté strictly French?
2: Non, mais il va y avoir du français, ouais, il y a eu quelques beaux morceaux voilà, qui valent le coup. Non, bah...
3: Toi, t'allais voir un petit Feluré Andro, il me semble.
2: Oh, putain, mais tu connais tous mes déplacements sur Internet, c'est incroyable.
3: Non, mais même pas, mais moi, je l'ai vu passer dans mon fil, je savais que t'allais le checker, quoi.
2: C'est obligé.
3: Aïe, aïe, aïe. Et puis,
2: mais
3: bah,
2: je crois que c'est toi qui va commencer. Ah ben, on n'a pas dit qu'on était avec comme...
3: Si, on est poli, on présente les gens.
2: Quand même, Matt Vilain qui est toujours avec nous, ça fait plaisir.
4: Bonsoir, et moi, j'ai un morceau.
2: Je crois qu'une petite dinguerie que tu avais laissé passer, du coup, et tu vas pouvoir te rattraper dans notre émission vu que t'en as pas demain.
4: Exactement.
3: Eh ben écoutez les gars, ça va être l'heure du morceau latino, donc jingle. Hein.
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3: Alors c'est l'heure du morceau latino et puis ben petite exception ce soir fait parce que j'ai un petit peu zappé dans mon magnifique ordinateur un petit peu en sale état, un peu comme la France aujourd'hui, j'ai envie de dire tout simplement, ou la condition ouvrière et prolétaire, mais en tout cas j'ai chopé quelque chose qui vient de Bretagne, voilà.
2: Ah, rien à voir donc.
3: Bah si, parce que les Akas sont un petit peu comment on va dire de l'autre côté de l'Atlantique, dans le sud du côté latino, quoi. C'est Señol Limo et Zakilak, voilà. Donc on est à la fois en Irak et on est à la fois avec les préjugés qu'on combat, et ça s'appelle On t'emmène. Est-ce qu'on essaye ou est-ce qu'on s'emmène?
2: Mais j'ai pas compris, c'est des Bretons ou pas alors?
3: C'est les Bretons. C'est les Bretons, mais voilà, ils ont des AK un petit peu interlopes, j'ai envie de dire, tout simplement.
2: Eh ben, vas-y, fais-nous découvrir.
3: Allez, yes, ça, c'est le collectif B2M, ça vient de Bretagne. 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
2: Voilà, un petit peu de Brésil pour mettre un petit peu de latino, parce que c'était Señor...
3: C'était pas très latino.
2: C'était Señor Lino et Zach Irak du collectif B2M qui est breton. Je sais pas ce que vous en avez pensé autour de la table.
3: C'était du lourd par contre, hein. T'as commencé sur les chapeaux de roue là par contre.
2: Écoute, j'ai toujours pas le
3: je
2: permis.
3: Je croyais qu'il fallait monter en intensité petit à petit, mais toi tu...
2: J'ai passé les vitesses, hein, t'inquiète pas. Bon, mais alors là, c'est bien, mais...
3: Bah, justement, pour se rattraper, je vais te faire mettre en direct là, va chercher un petit morceau.
2: Non, moi je vais chercher le bonheur, je vais pas chercher des morceaux, mais le bonheur peut se trouver dans la musique.
3: Bah oui, parce qu'on va quand même faire notre petite dédicace à Planète Latino avec Subverso, S-U-B-V-E-R-S-O, ouais. Et le morceau Rompen, R-O-M-P-E-N, La Puerta. Donc il défonce la porte. Un morceau sur l'ICE, la police ICE.
2: ICE,
3: bien sûr. ICE.
4: Comme la semaine dernière, alors.
3: Mais tout à fait, parce que.
4: C'est
2: toujours la même police, mais c'est pas, encore, c'est pas le même morceau.
3: Subverso, c'est un rappeur, je crois, du Chili, qui a rappé notamment dans les premiers albums. On le retrouvait en featuring de Portavoz. Voilà. Et là, sur ce morceau-là, il reprend une instru de Peso Pluma, le chanteur mexicain très connu, et notamment pour parler de notamment toute la communauté mexicaine, hein, qui se fait quand même bien attaquer.
4: Et ça aussi, c'est super récent. Ça, dans
3: non,
4: le
3: ça, j'étais passé un peu à côté. Voilà, c'est, mais
4: non, parce que l'autre, la semaine dernière, il était récent. Et ça voudrait dire qu'ils sont encore très chauds là-dessus,
3: Ah, mais de toute façon, ouais, mais
4: parce qu'on n'en entend plus parler en France.
3: En France, bien sûr, on nous parle des infos. Pas très intéressante.
2: Bon, mais de toute façon, vous pourrez retrouver la sélecta du soir, parce qu'on va faire à la fin le meilleur de chaque sélecteur. Bon, Matt, t'as qu'un morceau, donc tu vas gagner avec ton morceau, puisque t'as qu'un seul morceau, ça sera le meilleur forcément. Mais vous pouvez nous retrouver sur Instagram, rapporteur 93-3.
3: On voilà. Sur les réseaux.
2: Exactement. 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

0: toujours en direct, Rompen la Puerta, c'est
1: ah
0: bah
1: voilà, là, on est parti en Amérique latine, là,
0: quand même. Fais le Malinos, fais le Malinos, c'est bon, c'est bon. On espère que vous allez bien chez vous. Si la journée était dure, t'inquiète pas, ta nuit sera...
1: Cool.
0: Merci. Voilà, oh disons.
2: C'est que ça m'étonne que tu piques le jingle
1: de Yabé.
2: C'est vraiment leur marque de fabrique. Vous l'avez fait ensemble, c'est ça.
0: Je crois que si les mots de la langue française sont là, on peut reprendre un petit peu tout ce qui est dit.
2: Bien sûr.
0: C'est pas un jingle qui a été fait.
1: En tout cas, les IA le font.
0: Les IA le font. Ouais, mais nous, on n'est pas IA ici. C'est tout fait Manu Militari. Hein, et je ne parle pas de Manu le président. Bref, bon, écoutez, vu qu'on est toujours un petit peu plus ouvert au monde quand c'est en début de soirée, avant de revenir au bas sur le français, moi, je vous propose de partir en Égypte.
1: Eh ben, allez.
0: Le pays des pharaons, ça vous dit quelque chose? Sauf que là, ce n'est pas un pharaon dont je vais vous parler, c'est une pharaon.
1: On.
0: Exactement. Il est trop fort, mais bref. Eh ben, si je vous parle de quelqu'un qui s'appelle comment?
1: Bah, on sait pas.
0: Ah, ben voilà, c'était pour savoir si vous aviez sorti. Elle s'appelle Tafi Raps, T-A-2-F-Y, et Raps derrière. Elle est égyptienne, elle pose depuis la fin des années 2018, voilà, depuis la fin de 2018, pardon, avec son album Gucci. Elle a commencé, et puis ça s'est branché plus militantisme par rapport à tout ce qui se passait un petit peu dans la région, hein. Je vous rappelle que si on remonte justement à moins 500, plutôt à moins 440 avant notre ère, l'historien Hérodote parlait de la terre de Palestine ou de Syrie-Palestine qui se situait à l'est de l'Égypte. Donc voilà, l'est de l'Égypte. Et puis ben aujourd'hui, avec une nouvelle technologie, il y a quelque chose qui permet de faire du freestyle. Ça s'appelle Rapshare là-bas, qui fait en sorte de se concentrer sur le Caire. Et c'est tous les pays tout autour où il invite des rappeurs et des rappeuses régulièrement à venir poser des sessions de freestyle. C'est des trucs qui durent à chaque fois 25 minutes, où ils sont plusieurs. Chacun pose avec une instru différente ou la même. Et Tafi Raps, elle a posé sur le dernier qui s'appelle Alamine. Voilà. Et le morceau dure 2 minutes 46. Et puis on voit un petit peu son style, un petit peu énervé, un petit peu girly, comme on pourrait dire de manière péjorative, mais qui s'affirme. Et franchement, je trouve que ça envoie du pain. Donc je vous propose d'écouter ça et me dire ce que vous en pensez. Donc c'est Tafi Raps, T-A-2-F-Y, Raps, R-A-P-S. Et si vous avez la chance d'aller sur cette chaîne Rapshare, R-A-P, share, mais avec le E de la fin en forme de 3, comme en forme de cœur... Vous pourrez découvrir de nombreux freestyles parce qu'ils sont voilà, quand même très très forts dans la région de l'Égypte et du monde arabo-musulman. Faites-vous plaisir. Tafi Raps.

0: Ça les rapporteurs, on était en Égypte avec Taffy Raps, voilà, et puis la chaîne Rapshare si vous voulez aller checker ça. Franchement, c'est du sale, il se passe ça, ils sont 10 à la suite.
1: Je comprends mieux pourquoi t'as mis 3 prombes à nous la présenter en forçant, parce qu'effectivement c'est du lourd quoi.
2: C'est vrai, franchement voilà. Ouais. Sacré niveau.
0: Mais attends, parce que le truc c'est pas fini. C'est
1: mais
0: que...
1: c'est pas fini, mais parce qu'en mais... plus elle évoque la Palestine dans son titre.
0: Non,
1: quand même.
0: Non.
1: Ah bon, j'ai entendu parler de Gaza, de la Palestine.
0: C'était pour savoir si t'avais suivi.
1: Bien sûr que j'ai suivi.
0: T'as toujours
1: suivi. Justement, bah, passons du l'international au local, finalement, puisque
0: à Clermont,
1: on continue à se battre pour la Palestine, à essayer de montrer notre soutien au peuple palestinien, puisque les organisations qui soutiennent le collectif 63 pour une paix juste et durable en Palestine, où il y a une 35 organisations, des syndicats, des partis politiques, des associations, organisent ce samedi à 15h, place de Jod, un village palestinien pour protester contre le génocide en cours à Gaza et pour briser le silence des médias. Et notamment, on l'a encore vu une fois se matérialiser avec la censure d'Adèle Haenel à l'occasion de son émission dans la Grande Librairie, où elle avait une carte blanche et où effectivement le France TV derrière a coupé
2: le replay.
1: Pour confirmer effectivement cet état de censure sur la question. Donc effectivement, depuis l'annonce mensongère du cessez-le-feu à Gaza en octobre 2025, la guerre continue, aussi bien à Gaza ou même en Cisjordanie maintenant, où les morts s'accumulent du fait de la colonisation.
2: D'ailleurs, je ne sais pas si tu as vu l'info, mais le Parlement américain veut empêcher que Trump envoie je ne sais pas combien de bombes encore à... aux Israéliens, et notamment les plus puissantes.
1: Les Européens
2: qui...
1: aussi, on en envoie.
2: C'est vraiment ils ont pris 50 000 des plus puissantes, celles qui font les gros cratères et qui c'est vraiment fait pour raser.
0: Et puis si on en profite, on peut parler aussi de musique. Ça pas fini de Clermont, vas-y.
1: Non, j'avais pas fini, puisque effectivement, pour parler aussi, sur ce visage palestinien, il y aura des stands et des animations, il y aura de l'info, il y aura des animations pour les enfants, des spectacles de danse palestinienne, de la vente de produits palestiniens, de la musique, donc n'hésitez pas à passer tout au long de l'après-midi sur la place de Jod à partir de 15h à Clermont-Ferrand. Et puis effectivement, si on veut aller sur la culture, il y a aussi de très bons films en ce moment, il y a notamment le documentaire que j'ai l'impatience de voir, NASA, qui vient d'être primé et qui...
0: 25 minutes de standing ovation à la fin par un couple justement qui a réussi.
1: De réalisateurs israéliens, et qui ont interviewé donc des soldats israéliens sur leur pratique effectivement du ciblage des populations palestiniennes.
0: Tout ça en mode anonyme, on ne les voit pas, on voit le fond à l'écran et eux en nombre, et eux on les voit, les reporters qui sont là, les réalisateurs qui les interviewent, et on voit des choses mais de dingue sur, avec l'intelligence artificielle, je peux prévoir dans tel immeuble, telle personne serait là et je peux faire
2: Minority Report.
0: En sorte de faire la chambre de la fille, la chambre des enfants, la chambre de la mère, la chambre de la grand-mère, et je peux tac les viser et je saurai que tout l'étage sera défoncé. Waouh, on a atteint Minority Report, un degré d'inhumanité.
1: Et puis si vous le souhaitez aussi, vous pouvez voir en DVD maintenant La Voix d'In Rajab aussi, film qui a été fait sur le fait réel du coup de cette jeune fille de 6 ans qui était piégée dans une voiture seule au téléphone avec le croissant rouge palestinien au milieu effectivement de l'attaque des troupes israéliennes dans la bande de Gaza et qui malheureusement a perdu la vie alors qu'elle est restée plus de 18 heures au téléphone avec le croissant rouge palestinien qui tentait de la sauver et qui n'a pas pu y arriver. Même l'ambulance qui a finalement pu être envoyée a été bombardée. Donc voilà.
0: On peut dire qu'on est dans la politique.
3: De toute façon, la société fonctionne comme ça.
4: Hein. Et il suffit d'un rien pour qu'on y croit.
5: Allez,
0: et puis à remarquer, niveau musical, même si c'est pas forcément notre genre, c'est que justement un chanteur qui faisait la première partie de, comment il s'appelle, Ed Sheeran,
2: Macklemore,
0: et qui à plusieurs reprises avait justement dit Free Palestine en première partie, s'est fait exclure de cela.
1: Alors surtout, il a fait des morceaux est incroyables sur le sujet. Quoi.
0: Exactement. D'une et de deux, c'est à savoir à Boston, le milliardaire qui possède justement le stade a demandé expressément à Ed Sheeran, il a dit soit tu le vires, soit justement on ne vient pas. Ed Sheeran, sa fortune estimée à plus de 50 ou 100 millions, Et donc, il a choisi de pouvoir faire le concert en virant justement un artiste qui avait une opinion politique. Je repense à la chanson de Kenny Arcana qui était sortie il n'y a pas longtemps, qu'on avait diffusée ici dans les rapporteurs. Les artistes sont tous des lâches. Et j'en profite pour passer un gros, gros big up, parce qu'on n'en a pas parlé, à Adèle Haenel. Voilà, tout simplement.
1: Ouais, bon. Bah du coup, pas tous, quoi, finalement.
0: Voilà. Mais bah, c'est souvent les femmes qui lève le point en premier.
1: C'est clair aussi. Mais sur la Palestine, je pense que on a le prisme français où on n'a pas vu encore beaucoup, beaucoup d'engagement de la part des artistes, même s'il y en a hein, quand même. Mais dans d'autres pays, ça bouge davantage quand même.
0: Alors ça tombe bien parce que moi, j'ai un artiste qui a fait un morceau sur la Palestine qui a très, très peu de temps. Il s'appelle Bou Nasser Toufar. Je ne sais pas si vous en avez entendu parler. Il est égyptien. Non, il est libanais. Et il en a profité pour faire un morceau sur toutes les victimes en profitant, en mettant des textes de rap et en les ponctuant par le nom des victimes, justement, qui sont décédées durant l'opération israélienne, qui est toujours en cours, hein, d'ailleurs, au Liban, même si on n'entend plus forcément
1: tout à fait
0: le nombre de morts. Et justement, beaucoup de victimes palestiniennes décédées durant justement cette guerre qui a maintenant plus de 3 ans désormais. Bah, c'est une guerre, c'est un génocide. Utilisons les noms. Hein, voilà, hein, les mots sont faits pour décrire une réalité. On ne peut pas tous avoir la même perception, mais en tout cas, notre perception, c'est que c'est un génocide, selon les définitions, justement, qui sont données par l'ONU. Donc, Bou Nasser Toufar, il a fait un morceau qui s'appelle « The Others », les autres.

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4: 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Voilà.
5: Et ouais.
4: Bounassel Toufal, et c'est le morceau s'appelle The Others, où justement on en profite pour citer le nom de personnes palestiniennes ou libanaises qui ont été assassinées par Tsahal. Et donc le choix délibéré du gouvernement d'Israël actuel, dirigé par Benjamin Netanyahou, en direct dans les rapporteurs. Toi, Matt Villain, tu nous disais que là, ces noms étaient cités en hommage aux victimes, mais qu'il y avait une autre forme de nom qui était marqué.
5: Name dropping.
4: C'est même MCCP est au courant.
5: C'est vrai qu'il a, il a un truc avec l'anglais. MCCP. Ouais, non, les Américains et les Anglais, c'est, dans certains quartiers, c'est parti très très très loin. Notamment à Atlanta et je sais plus quel clan contre clan, enfin ce qu'ils appellent les Ops. Et du coup, en fait, ça donnait les noms de blases. Il y a des gens, en fait, qui se sont fait avoir par le FBI après, puisque ils disaient ouvertement que entre la 4e rue et la 16e rue, ça fait bam bam bam, et après il sort le nom des blases. Et les Anglais sont allés plus loin en disant le nom du blaze et après you're dead.
4: On peut dire que t'es pas Pascal Pro et on peut dire que tu fais pas une promo, donc on peut pas t'appeler Pascal Promo.
6: Surtout que effectivement tu parlais d'artistes qui peinaient à s'engager sur le terrain de la défense de la Palestine en France, et ben il y en a un qui effectivement là aussi a bien pris parti, c'est Youssef Swatz, et c'est pour ça d'ailleurs qu'il a en partie été cité justement par Pascal Pro dans son émission, qui lui a fait une promo bien involontaire.
4: Donc on lève le majeur en l'air.
6: Youssef Swatz a décidé effectivement de le remercier, par un rap. Voilà, on va s'écouter ça dans les rapporteurs.
4: Et parce qu'on est là et qu'on laisse toujours le point jusqu'à pas d'heure.
6: Jusqu'à pas d'heure.
7: De la musique, par exemple, le rappeur. J'attends encore les excuses de France Télévisions. Le rappeur qui insulte Bruno Retailleau, quand même. Mais c'est incroyable. Écoutez ce monsieur. Enfin, on est obligé d'entendre ça. Il s'appelle Youssef. Youssef Swatz.

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1: Bah merci Pascal pour la promo, c'est ce qu'il lui dit là.
2: Exactement, ouais. Exactement.
1: En direct dans les rapporteurs, ensemble jusqu'à 22h avant que Sepp Papier débarque. Salut Sepp Papier, mais t'es déjà là ?
3: Ouais.
4: c'est un magicien.
1: Aïe aïe aïe, il nous parlera aussi tout à l'heure, on en parlera dans les bons plans, hein, du fait qu'il soit du côté de la brasserie des Sagnes ce week-end,
2: histoire
1: de faire un petit peu de pub. Mais bref, là on est encore énervé politiquement.
2: Non, c'est pas toi.
1: On s'est tombé dans les bons plans, mais on va rectifier tout ça parce que vous savez, les rapporteurs savent s'adapter. Et nous, quand on sait s'adapter et quand on a un bon plan, on a un bon JT. Voilà, tout simplement.
2: Bah oui, d'habitude, on va voir Negli Rical, mais tu nous en as déniché un autre, je crois.
1: Là, j'ai du très très lourd. Il est très très connu parce que il a que 38 000 abonnés sur YouTube, mais sur Insta, tout le monde le like. Écoutez ça.

0: question légitime au vu des réactions quasi banales. Mais notre pays prendrait-il la même direction que l'Allemagne? C'est pour ça que je suis payé. Une victoire de l'AFD dans la région de Saxe-Anhalt. Écoutons notre invité allemand, un militant local.
1: On s'est dit, bah, l'extrême droite, on n'a jamais essayé.
0: On reprend, c'est pas tout.

0: C'est qui du coup? Attends, j'ai pas entendu.
1: Oui, d'accord, la dénonciation et le respect.
2: Hein, il faut le respecter, il faut le respecter. Vink, Vink 8-6, allez checker
0: énorme,
2: ça.
0: Énorme, énorme.
3: Avec un W?
2: Non, V-I-N-K 8-6. Et c'est le 7ème déjà, et il en fait là, et il est méga chaud. Vous avez vu cette fluidité? Ça me rappelle les journaux sénégalais en Wolof en français qu'on passait il y a de ça 10 ans dans les rapporteurs. Et puis là, même Negdérical, lui, il fait que 40 secondes, lui, il fait 1 minute 50.
0: Non, c'était puissant, mais on va essayer de garder la même énergie pour annoncer un petit peu les luttes à venir, hein, parce que effectivement, on sent frémir quand même dans la population.
2: Les keufs, les pompiers.
0: L'envie de se révolter, les keufs, oui, non, mais le sont moyens, les keufs.
2: Moi, les pompiers.
0: Pour nous taper dessus, ouais, mais.
2: Les pompiers, moi, je suis allé les voir, justement, place de la Victoire, place de Jode, qui était là mercredi, et qui avait monté la grande échelle,
0: fait,
2: et qui avait foutu la
0: sûr.
2: Mousse partout. Et ils m'ont dit, mais il y a marqué en grève, etc. Mais le moindre appel, on est là, on débarque.
0: On voit beaucoup de secteurs, on voit effectivement que le service public se mobilise, ça va être le cas aussi le 29 septembre, mais on voit d'autres choses aussi, on voit effectivement poindre une mobilisation des gilets jaunes aussi, qui appelle à un 17 octobre bouillant.
2: Et pour un syndicaliste comme toi, c'est peut-être une contrariété ou justement une satisfaction
0: tout,
2: de voir que ça passe par les réseaux sociaux.
0: Non, au contraire, mais c'est simplement que c'est des mouvements spontanés qu'on peut difficilement prédire, en tout cas, on essaiera d'y être présent, en tout cas moi j'essaierai d'y être présent sur ça, et ça peut faire bouger, effectivement. Mais à côté de ça, t'as aussi, même sur les mouvements écologistes où c'est des terres, il y a eu des gros collages des soulèvements de la terre, là, dans Clermont, notamment pour faire le rendez-vous, notamment contre la 69, pour ne pas baisser les bras contre le chantier de la 69 vers Toulouse.
2: Qui a été suspendu, voilà. puis qui a été remis par le tribunal, et puis qui finalement a été autorisé.
0: On ne baisse pas les bras. Il y a un week-end, je crois que c'est le premier week-end d'octobre, voilà, de mobilisation avec fêtes, manifestations, actions.
3: C'est un bon exemple de forcing. Le truc sert à rien, mais tout va bien.
2: La finalité, c'est justement faire une déviation sur
3: qui te fait gagner 20 minutes.
2: Qui fait gagner 20 minutes, c'est ça.
3: C'est génial.
2: C'est ça, c'est juste ça.
0: Voilà, donc il y a plein de différentes mobilisations d'angles différents qui sont pris, mais ça bouillonne. Et il faut aller sur ces luttes-là, en fait,
2: Tout ça pour qu'on ait le cornu qui nous prévoit un petit budget mitonné aux petits oignons pour nous la mettre encore plus profond et peut-être nous refaire passer la réforme des retraites s'il veut, sachant qu'il y a la loi Yadan qui va revenir sous une nouvelle forme modifiée parce qu'elle a été retoquée par le Sénat. Enfin, on a pas mal de choses et le mec, ça fait 10 ans qu'il est au pouvoir, Macron, et puis là, justement, ça s'annonce et il veut quand même partir les fesses encore plus sales. Il y en a qui veulent partir le cul propre, lui, il veut surtout pas s'essuyer et s'essuyer sur notre gueule. Donc voilà, sachez qu'il y a aussi pas mal de rendez-vous d'ailleurs justement auquel Radio Campus sera présent. On a parlé de la journée de samedi pour le village palestinien.
0: J'espère
2: à partir de 15h.
0: Il y en a
2: un autre en septembre justement. Il y a une marche qui est prévue je crois, ou en tout cas un rendez-vous.
0: Le 29 septembre c'est la manifestation effectivement de appeler intersyndicale, à la fois pour défendre le service public et ses usagers et ses agents, mais aussi pour demander l'augmentation des salaires généralisés dans le pays.
2: Voilà, il y a ça. Mais donc on peut remarquer, c'est pas moi de te faire une énorme transition.
0: Et des minima sociaux d'ailleurs aussi.
2: On peut dire qu'il y a une énorme fêlure dans le fonctionnement de la France.
0: Ça, allons sur un petit son effectivement, fêlure et Andro, qui sont toujours là pour mettre effectivement un peu de son sur nos luttes, sont venus reproposer un morceau critique de la bourgeoisie. C'est comment ces bourgeois Les bourgeois jouissent. Et oui, les bourgeois jouissent. On en a vu un beau d'ailleurs avec le MC Pao d'ailleurs.
3: Le mec
0: est MC quoi. C'est vraiment la honte pour le rap, putain.
2: Mais les bourgeois jouissent et les bourgeois sont victimes de la canicule aussi.
0: Les milliardaires ont le droit
2: aussi de
0: faire du rap, quoi, mais ça devrait être interdit. Ils s'arrogent tous les droits.
2: Arrête, après on va parler des rappeurs d'extrême droite, on va commencer à parler de l'autre trou du cul. Là.
0: Non, on en parlera pas.
3: Ah non, pas lui.
2: Fêlure et Andro, bourgeois jouissent, c'est les rapporteurs. On est ensemble jusqu'à 22h. Jusqu'à 22h.
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1: C'est spécialement.
2: Ouais, t'en as ressorti un de vraiment du fin fond de la commode.
1: Ah, mais
2: quoi.
1: C'est pour ça qu'on est là
2: plus
1: longtemps.
2: Parce que ça date de Domestic Festival, Mastaz, ouais, ça date de quelle année? Vas-y, fais-nous peur.
1: Je crois que c'est du 2009 ou un truc comme
3: ouais,
1: ça.
3: C'est wow. Domestic, quoi. Ils sont passés à Domestic.
2: Ouais.
3: Et qu'il a plu et qu'ils ont. Ouais.
1: On est toujours dans les rapporteurs ensemble jusqu'à 22h. L'émission, vous pouvez la retrouver bien sûr en Insta. Non, pas en Insta, mais en tout cas en podcast sur le site campus-clermont.net ou aussi sur notre Spotify, les rapporteurs avec un seul P, voilà, parce que...
2: Et on a écouté juste avant Félur et Andro, Bourgeois Jouiss, et effectivement, toujours cette particularité d'aller sur des sons un peu mainstream, finalement, dans l'instru, ouais. Mais pour y poser des paroles qui n'ont rien à voir avec ce que t'entends d'habitude, puisque là, vraiment, très engagé, presque en plus avec des notions, il cite Schumpeter, l'économiste, dans le titre, enfin, voilà.
3: Ouais, ça se fait exprès,
1: c'est intello, là. Bon, Matt, ça y est, c'est fini de rigoler, là.
3: C'est mon tour. Ouais. 2 minutes 30, je crois, c'est aïe ça, aïe il fait le morceau. Aïe aïe aïe aïe. Et c'est donc Troy Boy qui revient, mais il revient un petit peu à ses origines, parce qu'on l'a connu comme ça.
1: Mais qui est Troy Boy?
3: C'est un producteur de trap music à la base, mais après il est parti dans les sons. Enfin, il a fait des featuring avec des gens qui aiment bien la musique orientale, et il a samplé beaucoup de choses. Et avant, il samplait les rappeurs, enfin, il n'avait pas le droit, et là. Il a fait
2: toi,
3: venir.
2: Ça fait un moment que tu le mets sur Radio Campus.
3: Bah,
2: parce
3: je l'ai
2: que...
3: mis dès le début, en fait. Ouais. Vous en écoutez depuis 2018.
2: Ah ouais, je pense bien. Ouais, ouais. Et puis,
3: c'est dans les premiers artistes que j'ai mis du Troy Boy.
2: Et puis, à chaque sortie, souvent, il y a une dinguerie. Hein,
3: alors, sauf là, ça faisait quelques mois où il était trop parti dans les sons orientales, tout ça, et il s'était un peu perdu, à mon sens. Ouais. Il avait perdu sa. Sa touche de départ, et là, sur ce son-là, voilà, y a pas, voilà. C'est Beer, mais Beer l'ours, et non pas Beer la Beer.
2: Donc ça va être tout le monde les mains en l'air?
3: Oh, je ne sais pas, c'est à vous de voir. Ça va être du sale, en tout cas, c'est sûr. Troy Boy, Rocky Fresh, le morceau Beer.
1: Les rapporteurs.

0: Branche ton sub est venu un peu poser les bases dans les rapporteurs.
1: Rappelle-nous comment ça s'appelle, qu'on puisse aller le checker avant que ça soit dans la prog sur Radio Campus.
2: Demain, c'est dans la prog.
0: Mais si vous écoutez Radio Campus, vous connaissez par cœur déjà.
2: Ouais, vous connaissez déjà Troy Boy. Il y a énormément de morceaux.
1: Rappelle-nous pour ceux qui n'ont pas Shazam.
2: Troy Boy featuring Rocky Fresh. Et le morceau s'appelle Beer comme un ours. Un ours.
1: Ok.

0: dit sévère à tous ceux qui ont toujours cru en moi.
1: Johnny Jones, poignée de punch.
2: Je regrette de pas être allé voir ça. C'est que
3: ça colle bien avec le son d'avant. Et putain, ouais, bravo, bravo.
1: Il y a que de la qualité dans cette émission. Il y a que de la qualité dans cette émission. On l'a déjà dit.
2: Mais c'est vrai qu'ils ont beaucoup moins de vues qu'avant. Hein. C'était une chaîne qui était très connue, qui a fait vraiment l'âge d'or là du renouveau du rap en 2014-2015.
1: Mais c'est comme Mamie. On va pas la voir souvent, mais à chaque fois, on vient prendre son petit billet et ça fait plaisir.
2: On avait bien joué.
3: Ouais, c'est l'époque où il y avait aussi le truc sur France 5 là. Qu'est-ce que vous en freestyle?
2: Arrête,
1: j'avais encore des cheveux à cette époque. J'ai pas envie d'en parler.
3: Il était même voisin de Jamy. Il était dans le bureau d'en face de Jamy, ce gars-là. Bref, on a oublié.
1: Bref, moi j'ai une nouvelle à vous dire. C'est je claque demain. Non, je déconne, c'est Xe le Dieu, X-E-U, le Dieu, je claque demain. Et alors, un morceau vraiment qui part en intro, tu te dis, ça va être...
2: Le mec se met deux morceaux à la suite, quoi.
1: Ouais, et voilà, je fais plaisir.
2: Il a pas de problème, quoi.
1: Non, mais c'est comme... C'est comme un sandwich avec deux tranches de dinde ou deux tranches de jambon, tu te fais plaisir, parce que c'est court. Xe le Dieu, je claque demain, un morceau qui part tout simple, tu te dis...
3: Et qui part en couille à la fin.
1: Non, mais c'est au niveau des paroles et des lyrics, c'est super puissant. Le deuxième couplet est juste hallucinant. Je claque demain, Xe le Dieu, c'est découvert, c'est les rapporteurs, on est ensemble jusqu'à 22h.

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0: ce soir.
1: Zolo Dieu.
2: Ouais, en off, on était... était un peu partagé sur le son.
1: Ouais.
2: Et puis finalement, c'est vrai que la fin c'était s'entendre, mais je crois que pas que c'était l'énergie au départ. Finalement, elle a réussi à s'imposer au long du titre.
1: Ouais,
2: mais au départ, c'était pas trop l'énergie de l'émission.
1: On était bien énervés.
2: J'ai une partie de. Je pense que j'ai une playlist entière de sons comme ça où on pourrait se faire une émission vraiment, tu vois, juste sur cette vibe-là.
1: Ouais, je pense qu'on peut se faire un week-end.
2: mais par contre, on se disait, c'est peut-être plus effectivement la vibe de Mets du Respect.
3: Voilà, dédicace à Mets du Respect.
1: Mets du Respect, dédicace à Matisse, dédicace.
2: Voilà, qui nous change un peu, nous aussi, parce que c'est vrai qu'ils n'ont pas, ils ont pas les mêmes goûts que nous,
1: mais
2: ils sortent quand même des artistes qui sont hyper intéressants sur le plan des paroles et tout. Voilà,
3: et ils font des soirées qui marchent.
2: Mais oui, il faut en parler quand même, parce qu'ils ont une soirée bientôt en plus.
1: Alors, juste pour terminer sur le morceau, j'adore cette punchline, je payais une vie que j'aurais pas besoin d'oublier. Voilà, tout simplement. Une soirée qui va avoir lieu au lieu dit.
2: Tout à fait, soirée au lieu dit, le 9 octobre, hein, je crois que c'est ça. Non, je me plante, je sais même plus la date. Vas-y,
1: c'est fin septembre ou début octobre.
2: Tu vérifieras sur internet pour les bons plans tout à l'heure. Avant, on va passer un morceau d'abord. On va passer un morceau.
1: Tu penses à ma charge mentale?
2: Ouais, tu
1: penses
2: à ma charge mentale? C'est dur, tu fais la technique en plus, c'est chaud. C'est chaud.
1: Vas-y. Toi, je te sens un Jedi, toi.
2: Je vous fais faire une petite quiz. Vous allez voir, c'est morceau de Caballero et Jean-Jacques sur leur dernier projet. Ça s'appelle Dark Mode. Ils font revivre Louvre Esfal qui, paix à son âme, est décédé il y a quelques années, mais qui était promis à une belle carrière parce qu'il avait sorti quand même des sons assez sympas.
3: Ah, c'est pour ça qu'ils l'ont appelé Dark Mole.
2: Je pense que
3: son album.
2: Voilà, exactement. Et sur ce son, il y a un sample d'un tube pop. Vous essayerez de me trouver lequel.
3: Ok.
2: Allez, on écoute le son.

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0: Oh, le petit sample de l'empereur Palpatine, justement.
1: Ça, par contre, ouais, vous l'avez reconnu, ça, par contre.
0: Alors là, on s'est dit, bah, c'est forcément les Beatles, années 60, mais on n'a pas réussi à trouver ce putain de sample.
1: Et oui, le titre, c'était un sample de And I Love Her.
0: And ah, I Love Her, ouais.
1: Et oui. Voilà, ce morceau de Caballero et Jean Jass qui font revivre avec un couplet enregistré il y a un moment l'Ouvre-Esphale.
2: Oui, voilà, c'était ma question.
0: Eh ben oui, on est toujours dans les rapporteurs. N'oubliez pas d'aller checker Instagram et ça va être les bons plans. Je sais pas comment tu dis toi quand c'est les bons plans.
1: Bah, je dis c'est les bons plans.
0: Non, dis-le.
2: On appelle les Lascars et on dit.
0: Non, t'appelles.
2: Ah, c'est pas ça?
0: Appelle les Lascars. Non,
1: ah, mais oui,
0: non, t'as pas les Lascars.
2: Putain, merde, t'en as pas marre de glander toute la journée?
1: Mais tu fais barver! Il le fait pas!
0: T'es pas mal. Mais je pense que tu pourrais faire mieux. Attends, faut que je te remette l'original parce que autrement tu vas pas y arriver, mon Matt, quoi. Mais vraiment.
2: Vas-y.
0: Voilà.
3: Putain, vous êtes tous les jours là avec ta meuf. T'en as pas marre de rien branler de tes journées?
4: Ouais, mais tu sais, cousin, c'est à cause de la société.
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2: J'avais pas la bonne phrase.
0: On rappelle samedi à 15h, place de Jode.
1: Village palestinien, ouais, organisé par les 35 associations et organisations du collectif 63 pour une paix juste et durable en Palestine. Voilà, donc venez y voir. De 15h à 18h, il va y avoir plein d'animations.
0: Matt.
2: Oui, il y a les showcases gratuits, les showcases club à la Copée qui reprennent là, c'est vendredi, donc c'est gratuit.
0: C'est demain.
2: Oui, regardez les artistes qu'il y a. Et sinon, samedi,
0: il y a les mamas du Congo.
1: Je n'en parlais pas, bien sûr.
2: Non, je n'allais pas dire ça.
1: Ah, mais
2: il y a les mamas du Congo.
0: Il y a Robin avec deux R.
2: Robin, il y a peut-être encore des places. Faut
1: ça
2: les
1: se trouve,
2: il
1: faut aller regarder sur le site de la Copée.
0: C'est 0€, hein, donc vous pouvez
2: c'est
0: réserver.
2: C'est gratuit, il faut quand même prendre sa place. Et voilà. Et sinon, ce n'était pas pour ça, c'était les amis de Sheraf Sound System, Fab, j'ai bouffé, High Life.
0: High Life
2: Crew qui sera à La Place, c'est le truc de à côté
0: trois
2: de la comédie
0: la
2: pour une session High Life de 18 à 22.
1: Bien.
2: Voilà.
0: Et je crois que c'est dans le cadre d'une émission Radio Campus qui aura lieu d'ailleurs, il me semble, à partir de 16h à la comédie. Et oui, le soir à la place, il y a la brasserie et il y a de la musique non-stop.
2: Et il me semble aussi qu'il y a une vente de vélos au guidon dans la tête.
1: Ah, mais t'es dans tous les bons plans, toi, Matt.
0: Mais c'est la rentrée, les frères.
2: Les assos.
0: C'est la rentrée, tout simplement. Et puis, on rappelle, pour mettre du respect, c'est le 9 octobre au lieu-dit avec Lovaran.
1: Notez ça.
0: DJ France Galbe.
1: Oui, on
0: est... Eh bien oui. Nobody likes Birdie.
1: Nobody likes Birdie.
0: Moi, j'ai cru que c'était un Polak direct. J'ai les emojis qui sont devant, donc j'arrive pas à voir, tu sais. 12 déluges, et puis il y a 5L.
2: Et j'ai oublié, dédicace à Gian Bernardo, il y a la Super Bowl. Mais il n'y a pas besoin de faire de pub. Il y a déjà 150 participants.
0: Voilà, la petite France.
1: Fluide glaciaire représente.
0: La petite France version bourgeoise, si vous avez envie d'aller faire un petit côté.
1: Nous, on se retrouve pas la semaine prochaine, du coup, puisque.
0: Mais si, on se retrouve la semaine prochaine, parce que la semaine prochaine, on sera là quand même. Même si c'est l'ouverture des Live in Room à partir de 19h, on sera en direct, malgré tout, sur Radio Campus. Mais toi et moi, on aura chacun 20 minutes de live, donc on mettra peut-être du Peura. Peut-être.
1: Il y a des chances, c'est une option.
0: Ou tu vas aller chercher dans ta fameuse playlist de
1: on
0: rap
1: sait jamais,
0: romantique.
1: Voilà, je me laisse l'envie.
0: Écoute,
1: voilà, on verra du bon moment.
0: Et écoute, il est 22h, mais.
1: Mais ils sont pas là, alors qu'est-ce qu'on fait,
0: Moi, j'ai un petit freestyle pour vous, si ça vous fait plaisir.
1: Alors, on vous lâche peut-être une petite exclue aussi, c'est que dans deux semaines, normalement, quand on reviendra, on reviendra en compagnie.
2: Un invité. Deux
1: en compagnie, et on l'espère, avec normalement Rem. The Lone Rapper et Ghost 420 ou Ghost aka Ghost Made, voilà, qui seront là pour présenter le dernier album de Rem qui est sorti le 5 septembre. Allez le checker sur.
2: Il faudra mettre la vidéo là.
1: Sur les différentes
0: moi j'ai un petit freestyle de TRPF, ça s'appelle Akasomic. Faites-vous plaisir, à tout de suite. Et c'est Seb Papier qui va prendre la suite. Changez tout, les gars!
1: Sauf le rap!

22h03 sur les ondes de Radio Campus, et comme tous les jeudis soirs après les rapporteurs, c'est l'émission Papyr. Ce soir, j'ai la chance d'avoir un invité qui s'appelle déjà Ponz, P-O-N-Z, et qui va venir jouer des disques de Cuban Funk pendant une heure. Et on parlera, on échangera tout à l'heure. On écoute un petit peu de musique et puis après, il viendra parler au micro. 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

0: Vous écoutez Papyr et vous écoutez la sélection musicale de Ponze. Salut.
1: Salut.
0: Grand plaisir de te recevoir ce soir. Je t'ai découvert via ce que tu as fait chez Contrepoint, un mix chez eux. On les salue d'ailleurs.
1: Ouais, qu'on embrasse.
0: Et donc je t'ai invité parce que j'ai vu ta passion pour les musiques, entre autres, cubaines.
1: Ouais.
0: Et bah voilà, et bienvenue.
1: Eh bah écoute, merci en tout cas, merci de me recevoir. Ouais, bah là ce qu'on vient d'entendre, on a fait un peu un viaduc entre un premier morceau plutôt folklore. Donc la musique cubaine, elle est... C'est une musique métisse qui est structurée entre des influences afro par l'émigration suite à l'esclavage. Et du coup, le premier titre, il est vachement inspiré de ça, avec une grosse base de folklore.
0: C'est ça, c'est ce que partagent toutes les îles de la Caraïbe, la grande région des Caraïbes. C'est ce métissage entre... toutes les musiques traditionnelles et mixées à des musiques afro. Et voilà.
1: Ouais, c'est ça.
0: On est là.
1: C'est ça.
0: Avec une goutte de jazz.
1: Ouais.
0: Au début.
1: Bah, tout à fait, tout à fait. Bah, y a cette... Cuba, c'est ça, c'est les musiques folkloriques qui ont infusé, qui étaient vraiment des ensembles percussions, chants... danse, et qui ont ensuite infusé la musique traditionnelle, donc la rumba par exemple, c'est un exemple assez parlant, parce qu'on retrouve cet ensemble voix, danse et percussion.
0: Et puis j'imagine qu'à Cuba aussi il y a plein de musiciens qui sont venus se balader et qui ont pu enregistrer dans de nombreux studios, et c'est aussi ça en fait, petit peu de connaissances sur la musique guadeloupéenne, et beaucoup de jazzman américains, plein de gens sont venus enregistrer et influencer tous les groupes locaux, et c'est ce qui donne cette richesse. Voilà. Au niveau période, donc là ce que tu as prévu de jouer ce soir,
1: Principalement là c'était une petite introduction, là. Après on a eu un disque de Raoul Gomez là, qui est un disque où il n'y a que des instrumentales, où là on arrive dans les années 70, peut-être début des années 80, où on va avoir des synthés tout de suite et des choses, en effet, des influences plus diverses. Et en fait, cette période-là, elle a un peu donné naissance au Cuban Funk, mais qui est un peu une notion qu'on a donnée a posteriori, qui est presque universitaire, alors qu'à l'époque, en fait, c'était juste des artistes qui expérimentaient et qui, eux, alimentaient leur musique de leur base traditionnelle avec toutes les sonorités. C'est l'époque de la disco, donc il y a plein de synthés, de la funk. Et du coup, on arrive sur une musique un peu complètement hybride, mais sans forcément être théorisée. Et en fait, ils appelaient pas ça du funk, quoi, à l'époque, quoi.
0: Et est-ce qu'on a vraiment besoin de mettre une étiquette, finalement ?
1: Eh bien, c'est un bel exemple du contraire, justement.
0: C'est ça. Tu as prévu d'aller 100% à Cuba dans ta sélection ?
1: Ben, aujourd'hui, ouais. Je me suis dit, première radio, on va essayer de faire quelque chose d'assez compact. Et du coup, ça aussi me permet de présenter un peu ce que j'ai pu ramener dans mes bagages de Cuba, enfin quelques disques un peu formateurs, et puis qui je trouve se tiennent bien les uns avec les autres. Et puis ouais, on va essayer de se balader un peu sur cette période-là, et puis on essaiera aussi un peu d'écouter un peu de traditionnel aussi, quoi. Et de s'approcher des groupes, de quelques groupes mythiques qui ont un peu aussi formé le traditionnel et ce métissage des années 80 avec le funk.
0: Petite précision, ce ne sont que des morceaux en vinyle.
1: Ouais, sélection 100% vinyle.
0: Cool. Bienvenue à toi, on écoute quelques disques et puis après tu nous raconteras ton amour de Cuba et d'où viennent ces disques.
1: Bah, bien sûr, bien sûr.
0: Allez.

0: Vous écoutez la sélection de Pons. J'espère que ça se passe bien chez vous. En tout cas, nous, ça se passe plutôt très très bien. Il va venir se rasseoir pour nous faire un peu voyager, parce que d'où est-ce que tu tires cette passion pour la musique cubaine ?
1: Eh ben, c'est pas quelque chose de très ancien, en fait. C'est un peu le fait d'y vivre et puis de s'intéresser d'abord plutôt à la musique populaire cubaine. Donc, la musique populaire cubaine, aujourd'hui, c'est plutôt, on va dire, les musiques urbaines.
0: Oui, un peu comme un peu partout, quoi.
1: Ouais, c'est ça. Mais bon, ce qui est toujours intéressant avec Cuba, c'est que même si ils vont être influencés par ce qui se fait dans la Caraïbe et sur le continent, forcément, il y a eu ce qu'il y a eu en Jamaïque. Avec le dancehall, ce qui ensuite a dérivé, enfin avec les riddims qui a dérivé sur le reggaeton. Cuba a repris les codes du reggaeton, mais l'a fait à sa sauce et y a intégré une clave rumba, etc. Donc même la musique urbaine, ça reste une fusion. Et en fait, c'est ça qui est intéressant avec Cuba, c'est qu'ils vont toujours chercher à fusionner avec l'existant, donc les musiques folkloriques ou traditionnelles qui ont découlé du folklore. Et à partir de ça, ils vont construire en s'inspirant en effet de ce qui se fait à l'étranger. Alors aujourd'hui, il y a un peu de dembo, mais il y a aussi ce reggaeton un peu métissé. Du coup, moi, je suis parti de là. Et puis après, j'ai remonté donc aux musiques traditionnelles. Donc ça va être principalement rumba ce qu'on appelle vulgairement salsa, mais qui a aussi beaucoup de sous-genres, avec notamment le son, le mambo, etc. Enfin, il y en a une grande variété de styles. Je pense qu'un événement marquant, ça a été le festival du vinyle à La Havane, où il y avait pas mal de DJ cubains qui parfois vivent à l'étranger sont venus pour l'événement. Et là, moi, j'ai découvert aussi toute cette époque un peu bénie des années 80 où il y a l'apparition des synthés, de plein de choses. Et là, on a eu une petite sélection de ce qui a pu se faire dans ces moments-là. Je me suis dit, je peux pas partir sans emmener quelques disques, essayer de partager ça aussi, quoi. Donc c'est un peu dans une dynamique de se dire, ouais, il faut partager ça, des choses qu'ont un peu été oubliées et puis qui aujourd'hui sont beaucoup moins écoutées, même à Cuba, où c'est vraiment un truc d'audiophile, quoi. Mais qui ont vraiment un intérêt par l'histoire que ça raconte, quoi.
0: Avant de tomber dans la musique cubaine, c'est quoi, quand tu étais plus jeune, tu viens de quel univers ?
1: Alors, plutôt musique électronique et principalement house. Je pense que il y a eu aussi tout un moment où il y a eu pas mal de disco, new disco, funk. Funky Disco qui a pas mal tourné en France quand moi j'étais étudiant. Ça a été aussi pas mal ça. Et je pense que ça a aussi influé la curiosité pour ces styles un peu hybrides parce que il y avait un peu ces connexions-là qui pouvaient se faire. Et Italo Disco aussi, où il y a eu une grosse période Italo Disco avec un groupe de copains là. Ouais, je pense.
0: Donc tu aimes suivre les évolutions musicales parce que quand tu parles de house, évidemment que la house vient du disco et de la funk. Et ouais, c'est en, on va dire, une 20 ans, 25 ans, cette période. Et donc ouais, c'est ça qu'entre la musique cubaine et ton autre passion du début, tu aimes.
1: Ouais, c'est ça. Ok. C'est ça, et puis je pense que ça a dérivé, je suis arrivé avec peu de connaissances de ce qu'était la musique cubaine dans sa diversité, hormis le grand classique Buena Vista Social Club, mais qui traite que, enfin c'est déjà énorme, hein, mais qui traite plutôt de la musique traditionnelle cubaine. Et en fait, bah, à partir de là, on découvre que bah, y a beaucoup de choses plus contemporaines que ces artistes-là, et surtout peut-être plus hybrides, avec toute une variété de styles de Lille et de tout autour. Quoi.
0: Ouais, on parle d'un univers musical, en fait, j'ai l'impression.
1: Tout à fait.
0: À ce que tu nous racontes.
1: Ouais.
0: On continue en musique et puis on se dira au revoir parce que là, le temps passe, 22h44. Un petit quart d'heure, on écoute quoi, 2-3 morceaux et puis on viendra se dire au revoir. On viendra dire comment on peut écouter les mix que tu fais aussi.
1: Oui, carrément, carrément.
0: On peut le dire tout de suite. Allez,
1: comme ça, après, on se dit au revoir en musique. Bah, moi, sur les réseaux Ponze DJ, dans cet ordre-là. Me demandez pas pourquoi. Et après, ouais, bah, tous les mix, généralement, je mets un petit lien pour aller écouter ce que j'ai pu faire. Bah, chez Contrepoint, là, tout est sur YouTube. Y a un mix que j'ai fait à Cuba qui est plutôt entre, on va dire, musique électronique, afro house, en passant par un peu d'afrobeat. J'aime bien mettre un peu de tout. L'exercice d'aujourd'hui, il est vraiment très recentré, mais généralement, les mix qu'on peut trouver là sur YouTube, ça part un peu dans tous les sens, mais c'est ce que j'aime aussi.
0: Moi, je pense que ça serait intéressant que tu reviennes sur un autre style de musique. Hein, quand tu m'as alléché, en fait, tu vois.
1: Ouais, bien sûr.
0: En grand amateur de musique, tu m'as donné envie, en fait. Voilà.
1: Et bah, c'est l'idée.
0: Voilà.
1: Et bah, c'est l'idée. En tout cas, merci, hein, de la...

0: 23h sur les ondes de Radio Campus. Il va être malheureusement l'heure de se quitter. Mais avant, on va dire un grand, grand merci à Pons, l'invité du jour.
1: Eh ben, merci à toi pour l'invitation.
0: J'espère que vous avez apprécié chez vous. On termine par une grosse, grosse lourdeur. Dis-nous qui était ce morceau.
1: Alors ça, c'est une sélection de Mr Bongo. Donc c'est, on va dire, plus actuel dans la création, mais ça reprend un peu, pas mal de choses qu'on a vues. Hein,
0: c'est un label suisse, il me semble.
1: Ouais, c'est ça.
0: Qui réédite beaucoup de morceaux, qui réédite aussi des édits, enfin qui édite des édits, pardon.
1: Exactement.
0: Et très très bon catalogue, très varié, oui. Entre des musiques latines, mais pas que.
1: Ouais, il y a une grosse sélecta latine où ils font pas mal de, notamment de remaster. Et puis on peut trouver pas mal d'afro aussi, afrobeat notamment.
0: Voilà, en 45 tours également.
1: Exactement, tout à fait.
0: En tout cas, grand merci d'être venu. C'était vraiment super. Et puis je sais pas, on peut se dire qu'on va en faire une autre. Dans les prochains mois, sur un autre style, si le goût t'en dit.
1: Mais complètement.
0: Eh bien, rendez-vous pas la semaine prochaine, parce que c'est la fête de rentrée de Radio Campus. D'ici là, on se retrouve la semaine prochaine. Et puis d'ici là, eh ben, écoutez, restez bien sur les ondes de la radio. Et Ponze nous fait le plaisir de nous remettre un dernier morceau. Merci à lui. Ciao, ciao. 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

Et voilà, c'est terminé. Un grand merci à Ponze. J'avais oublié de vous parler du village palestinien qui se tiendra samedi qui arrive. Pour dire stop au génocide, pour réclamer l'arrêt des livraisons d'armes à Israël, la suspension de l'accord entre l'UE et Israël, et pour lancer un boycott aussi de l'économie israélienne. Voilà, rendez-vous bientôt. Bonne nuit.

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